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1: J'essaie de te dire, de trouver une façon de te dire que... Je vais être papa. Ouais, je vais être le papa de quelqu'un.
2: Drôle, t'es pas en train de me dire ça, tu vas être quoi? Tu vas être bien, c'est ça que t'es en train de dire à ta femme?
1: Écoute, je sais bien que c'est...
3: Hé, hey, Troy! Hé, hey, Rose!
2: Il a fallu que j'attende 18 ans pour que tu dises ça.
3: Hé, hey, Rose! J'ai une fleur pour toi. Mais c'est une rose comme toi. Tiens, c'est à toi.
2: Merci, Gabi.
3: Troy, t'es pas fâché contre moi. Les méchants, ils sont venus me mettre en prison. T'es pas fâché contre moi, hein?
1: Je suis pas fâché contre
2: 18
1: toi.
2: 18 ans et tu viens m'annoncer ça.
3: Regardez ce que j'ai. J'ai une pièce toute neuve.
1: Oh, c'est juste...
2: Y'a rien à dire, Troy. Y'a rien qui peut expliquer ça.
3: Le monsieur qui me l'a donné, il a un gros paquet de pièces. Je vais la garder jusqu'à ce qu'elle brille plus.
2: Gabi, va dans l'autre pièce. J'ai de la pastèque dans le frigidaire. Je t'en donnerai un morceau.
3: Hé, hey, tu sais, Rose, je chassais les chiens de l'enfer et... Les méchants monsieur sont venus et puis ils m'ont mis en prison. Et Troy est arrivé à la police et il a dit aux méchants de me laisser partir parce que sinon, il les tapait. Ouais, c'est ce qu'il a dit.
2: Va dans la pièce à côté, Gabi. Je te donnerai de la pastèque, d'accord? Les méchants sont partis.
3: D'accord, Rose, elle va me donner de la pastèque. Celle avec les rayures dessus.
2: Ces années, tu me jettes ça à la figure. Ça n'a pas de sens à ton âge. J'aurais pu m'y attendre il y a 10 ans, 15 ans, mais pas maintenant.
1: Là, j'ai rien à voir là-dedans, Rose.
2: J'ai essayé d'être tout ce qu'une bonne épouse doit être. Tout ce qu'une épouse peut être. J'ai été mariée 18 ans et aujourd'hui... Voilà que je dois t'entendre me dire que tu vois une autre femme et en plus, que tu lui as fait un enfant. Tu sais que j'ai jamais voulu avoir des demi-quelque chose pour ma famille. Dans toute ma famille, il n'y avait que des demi. On avait tous des pères et des mères différents avec mes sœurs, avec mes frères. C'était dur de dire qui était qui. On ne pouvait jamais s'asseoir et parler de papa et maman. C'était toujours ton papa, ta maman, mon papa, ma maman. Et je voulais surtout pas que ça arrive pour mes enfants. Et voilà que tu arrives et que tu sors quelque chose comme ça.
1: Calme-toi, il fallait que tu saches. Il est temps que tu saches.
2: Je ne veux pas le savoir, bon sang! On pouvait jamais s'asseoir et parler de papa et maman. C'était toujours ton papa, ta maman, mon papa, ma maman. Et je voulais surtout pas que ça arrive pour mes enfants. Et voilà que tu arrives et que tu sors quelque chose comme ça.
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1: Oui, qu'est-ce que tu veux? T'as faim, toi? Mais oui, il faut patienter, ça va venir.
2: Oui, j'arrive.
1: T'es là depuis longtemps, toi?
3: 10 minutes, un quart d'heure.
1: Je me préparais là-haut, j'ai entendu une voix de femme, j'étais persuadé que c'était maman. Oh, je me suis dit, merde, ils sont déjà là. Incroyable, t'as exactement la voix de maman, toi.
3: T'as mis ton petit gilet du vendredi? Et Arlette, elle est là-haut?
1: Non, elle est pas là, Arlette, ça, figure-toi. Qu'est-ce qu'elle fout encore, ça? Bah, puis tourne moins le quart, ça continue. Et madame est toujours pas rentrée, tout ça pourquoi? Pour bavasser avec sa copine, comme d'habitude.
3: C'est beau l'amour, quand même, hein?
1: Quoi, c'est beau l'amour?
3: Bah, la façon dont tu parles de ta femme, c'est beau. On sent toute la tendresse, toute la compréhension.
1: Mais qu'est-ce que tu connais, toi? Tu vis avec quelqu'un? Quand tu vivras avec quelqu'un, depuis 15 ans, tu viendras me voir, puis on en reparlera de la compréhension. Tu vas trop au cinéma, toi. Lui, là, il lit trop de livres, mais toi, tu vas trop au cinéma, tu vois?
4: Qu'est-ce que je viens faire là-dedans?
1: Ils vont arriver, elle est pas là. Tu trouves ça bien, toi? Elle sait que le vendredi, c'est le jour de la famille. Elle peut pas avoir un peu de respect, non? Je passe pourquoi, moi, s'ils arrivent et qu'elle est pas là? Pour un imbécile qui sait pas tenir sa femme. Ouais, je suis pas papa, moi. Certains vont pas me laisser marcher sur les pieds comme lui. Trop bon, trop con. Et ça m'empêche pas de l'aimer, Arlette. Je l'aime. Mais faut pas exagérer. Je me trouve déjà trop gentil, moi. Mais qu'est-ce qu'il décide à ricaner dans son coin, lui, là? C'est pas vrai, peut-être?
5: Je sais pas, patron, je suis neutre, moi.
1: Vas-y, dis ce que tu penses, toi, vas-y.
5: Mais non, je suis pas au courant de tout, je préfère pas m'engager, franchement.
3: Il va pas s'engager de nier comme ça, lui. Il est neutre. Je peux te répondre à sa place, moi, si tu veux.
1: Non, toi, je la connais, ta réponse, de sortir ta banderole, les femmes ceci, les femmes cela, ça va durer une heure.
3: Une heure peut-être pas, mais les femmes ceci, les femmes cela, certainement, ouais.
1: Ouais, ben tu peux me raconter tout ce que tu veux. Moi, je sais qu'un homme, c'est un homme, et une femme, c'est une femme.
5: Ah ben, jusqu'à là, on est d'accord. Hein.
1: Chacun son sexe et les vaches seront bien gardées. Oui, tu veux ta girafe, oui, j'arrive. Enfin.
6: Oui.
1: La dernière fois, je regarde du tennis à la télé, qu'est-ce que je vois? Une femme en short. Une joueuse de tennis en short. Franchement,
6: elle a mieux fait de la revue.
1: Tu trouves ça normal, toi?
5: Une femme en short, si je trouve ça normal?
1: Ouais, une joueuse de tennis professionnelle.
5: Ah, ça, je m'étais jamais posé la question. Mais je pense que ça dépend du short, hein, parce que j'ai vu certaines femmes dans certains shorts.
1: Ne sois pas con, Denis, ne sois pas con. Une joueuse professionnelle?
5: Ouais, maintenant, les joueuses professionnelles, ça, je sais pas.
1: Enfin.
5: Vous préférez la jupette, vous, c'est ça?
1: Oui, je préfère la jupette.
3: Je vais finalement reprendre une petite suce, s'il te plaît. Pour ça, pas que j'hésite à boire, le vendredi, moi. Oui,
2: maintenant, si tu vas dans la rue, j'arrive pas à voir.
1: Et toi, c'est pareil. C'est un peu plus féminine, ça te ferait pas de mal, hein.
3: Ouais, bah, je viendrai en jupette la prochaine fois.
1: Tu parles comme un homme. Tu bois comme un homme, ça ressemble à quoi, ça, franchement? Pas comme ça que tu as trouvé quelqu'un, je te le dis tout de suite, hein. Et moi, c'est pour ton bien que je suis ça, hein. On n'attrape pas les mouches avec du vinaigre, hein. T'as 30 ans, t'as beaucoup de temps à perdre, hein, je te signe.
3: Merci, Henri.
1: Mais pas de quoi?
3: Si, parce que je pense que ça va beaucoup me servir. J'avais besoin de quelque chose de pas compliqué, qui me remette sur la bonne voie, bah t'as trouvé exactement ce qu'il fallait dire. Hein. On n'attrape pas les mouches avec du vinaigre.
1: Eh ben,
3: moi je croyais qu'il en fallait du vinaigre. Tu m'aides beaucoup, hein. C'est incroyable ce qu'un simple dicton peut faciliter la vie.
1: Oh, ouais.
3: Tu dis toujours que tu veux pas qu'on prenne pour un imbécile, Henri.
1: Ouais.
3: Il faut faire des efforts, toi aussi, de ton côté.

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1: Dans Des histoires à Annecy et sa région, nous avons le plaisir d'accueillir Zian des Alpes. Bonjour Zian.
2: Bonjour.
1: Et dans ce nouvel épisode, voici le conte du Rhododendron. Nous partons donc aux côtés de qui, Zian ?
2: À partir avec un berger. Un berger qui descendait le soir avec son troupeau par ce petit sentier qui l'amènera jusqu'au chalet. Il voit là-bas au fond de la vallée le village. Il voit les gens qui finissent les foins. Bien sûr, il surveille la maison de sa fiancée. Tiens, ce soir j'irai la voir. Et puis en descendant, son regard est attiré. Là, au sommet d'un rocher, il y a une belle touffe d'Edelweiss, bercée par le vent. Allez, je vais lui en cueillir une. C'est une belle preuve d'amour. Il escalade le rocher, empoigne les prises, grimpe. Il est là, il va saisir cette fleur. Quand le pied dérape, il est happé par le vide. Des bas roulent là pour finir au bord du fond du rocher. Les fées de la montagne, tout de suite sont alertées. On les voit pas, mais elles savent tout. Elles sont allées voir. Elles ont beaucoup de pouvoir, mais elles n'ont pas le pouvoir de redonner la vie. Elles sont allées faire des signes pour que ceux d'en bas montent. Ils sont montés, ils vont trouver la dépouille de ce berger. La fiancée va beaucoup pleurer. Le lendemain matin, elles sont revenues sur les lieux du drame. Elles ont trouvé des perles de sang sur l'herbe. L'une d'entre elles a saisi sa petite baguette magique taillée dans une tige d'asphodèle et a transformé ces perles de sang en fleurs. C'est ainsi qu'est née cette magnifique fleur que l'on appelle le rhododendron. Ce n'est qu'une fleur pour célébrer l'amour d'un beau berger avec sa bergère.
1: Dans Des histoires à Annecy et sa région, c'était le conte du rhododendron avec Zian des Alpes. Merci Zian.
2: Merci Hervé.
1: Zian des Alpes, ce sont des récits de vie, des légendes simples, des contes de montagne pour petits et grands. 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La suite sur séquence, avec vous Zian, au prochain épisode.
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1: Dans des histoires à Annecy et sa région, et dans cet épisode, nous partons à quelques encablures d'Annecy, à 10 km précisément. Direction les Gorges du Fier, où la légende refait parfois surface les nuits d'orage. Voici donc l'histoire de la Dame Blanche du Fier. Selon des récits transmis de génération en génération par les habitants, des apparitions ont lieu depuis des siècles non loin de Lovany. De nombreux témoignages relatent l'existence d'une mystérieuse dame qui hante les abords des Gorges du Fier. Ces récits s'enracinent dans des peurs ancestrales nourries par la présence, depuis le Moyen-Âge, d'êtres maléfiques. Pendant cette période lointaine, une mystérieuse comtesse se serait réfugiée dans l'une des majestueuses grottes façonnées par la nature. Le choix de cette cachette était pour le moins inhabituel pour une femme de son rang. La peste avait frappé son village, décimant ses habitants les uns après les autres, la poussant à trouver refuge dans l'une des grottes des Gorges du Fier. Pour assurer sa sécurité, elle aurait passé un pacte avec les forces des ténèbres et se livrait avec ses protecteurs à des activités dignes des plus redoutables voleurs. Ensemble, ils tendaient des embuscades aux voyageurs, les dépouillaient et allaient jusqu'à les dévêtir, les laissant nus au bord du chemin. Cependant, ce pacte infernal n'a pas épargné la comtesse du poids du temps et de la mort. Au fil des années, ses apparitions et ses actes de brigandage se sont faits de plus en plus rares. La vieille comtesse avait probablement rendu son dernier souffle entourée d'un butin inestimable. Malgré sa disparition, les témoignages n'ont cessé d'affluer, racontant l'apparition d'une étrange dame tout de blanc vêtue, surgissant sur les routes près des gorges du Val-de-Fier. Cette dame errerait au bord de la route pour effrayer les passants et dans certains cas les pousser dans les eaux tumultueuses du Fier, scellant leur destin funeste. D'après les anciens, il serait possible de l'apercevoir lors des nuits orageuses, lorsque le tonnerre gronde de sa voix la plus grave et que le brouillard réveille les forces diaboliques qui étaient autrefois ses protecteurs. Et c'est là que la légende nous rattrape. Il s'agit ici du dernier signalement confirmé. Les nuits d'orage donnent souvent lieu à des phénomènes hors du commun et cette nuit du 23 juillet 2023 risque de marquer à tout jamais l'existence de nos témoins. Alors que les éclairs déchiraient le ciel et que le tonnerre grondait, cette soirée mémorable a transformé un simple retour de week-end en une aventure hors du temps et à la frontière entre le réel et le surnaturel. L'atmosphère électrique chargée de mystère a enveloppé nos voyageurs sur leur trajet de retour vers la Haute-Savoie, les plongeant dans l'univers envoûtant de la Dame Blanche du Val-de-Fier. Nous sommes le dimanche 23 juillet 2023. Une nuit orageuse marquait le retour d'un couple à Seyssel après un week-end riche en émotions passé à Turin. Alors que sa compagne s'était assoupie depuis plusieurs minutes, le mari décida de quitter la route départementale 31 au niveau de Saint-André pour achever les derniers kilomètres de leur voyage sur la départementale 14. Les éclairs violents de cette nuit extraordinaire semblaient magnifier chaque courbe de la route, projetant l'ombre des arbres de manière intermittente, créant une illusion de vie dans l'obscurité. L'atmosphère était à la fois fascinante et angoissante. C'est peu avant le barrage de Meaux que l'angoisse monta d'un cran. Là, sur le bord du virage qui précède le barrage, derrière la glissière de sécurité en bois, une silhouette étrange se tenait immobile, les yeux rivés sur la voiture qui arrivait. Un coup de volant brusque et un freinage digne des plus grands pilotes eurent raison du sommeil de la passagère. Après quelques secondes de confusion, elle semblait hypnotisée par l'entité mystérieuse. Postée en haut des escaliers menant au lit du Fier, la silhouette était éclairée par les phares de la voiture, faisant scintiller sa robe blanche comme si elle était parsemée de joyaux. La silhouette, telle une apparition spectrale, demeurait impassible, ne manifestant aucune intention d'approcher la voiture ou de quitter son perchoir énigmatique. Pendant de longs instants, la voiture et la silhouette restèrent figées, comme prises dans une paralysie mutuelle. Puis, comme si un voile invisible se levait, la silhouette s'éloigna lentement de la route, se fondant dans l'obscurité d'une atmosphère électrique et angoissante. C'est ainsi qu'ont relaté les faits notre couple à leur entourage. La tradition populaire rapporte que l'on voit encore la silhouette blanche de la Dame du Fier errer dans le Val à minuit quand le vent du nord chasse nuages et brumes. Chargée de son sac, elle saute d'un bloc à l'autre. La légende rapporte aussi que là où elle pose le pied, les blocs se fendent. À une centaine de mètres de l'entrée du tunnel en venant de Saint-André, on peut, en se penchant par-dessus le parapet, découvrir en contrebas des murs ébréchés. Il s'agirait des vestiges de l'ermitage de l'inquiétante Dame du Fier. Alors, si vous vous aventurez un soir dans les gorges du Val de Fier, évitez donc les nuits orageuses. Cette entité peut être très dangereuse. Son aura et ses talents peuvent vous inciter à la suivre dans les eaux tumultueuses du Fier. Dans des histoires à Annecy et sa région, c'était l'histoire de la Dame Blanche du Fier, tirée du site l'ultime-frisson.com, dont le siège est à Thonon-les-Bains. La suite sur Séquence, au prochain épisode.
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1: Dans Des histoires à Annecy et sa région et dans ce nouvel épisode, voici une histoire qui a traversé les siècles et qui résonne encore aujourd'hui dans les gorges du Fier. Voici la légende du petit page de Montrottier. Le château de Pontvert abritait un brillant chevalier, jeune et fort, qui vivait dans une solitude totale, entouré seulement de ses serviteurs, de ses hommes d'armes et de son fidèle cheval avec lequel il aimait parcourir de longs chemins. De sa demeure, le seigneur de Pontvert pouvait contempler le majestueux château de Montrottier où, amateur de chasse, le seigneur de Montrottier délaissait souvent sa belle épouse Diane pour partir à la poursuite du gibier pendant des journées entières. Avec cette situation, il n'était pas rare que le chevalier de Pontvert croise, lors de ses escapades solitaires, sa charmante voisine. Doucement, Diane, se sentant délaissée, se laissa charmer par le chevalier voisin et des liens se créèrent entre elle et ce dernier. Désormais, à chaque absence du seigneur de Montrottier, le chevalier de Pontvert se rendait auprès de celle qui avait conquis son cœur. Alerté par un signal lumineux à travers les vitraux du château, il descendait de sa demeure, montait sur sa monture, traversait les chemins, franchissait la faille rocheuse et rejoignait la châtelaine qui arrivait elle aussi sur son cheval. Pour se retrouver, les amoureux devaient sauter par-dessus un précipice étroit au-dessus des gorges, aucun pont ne permettant à l'époque de franchir l'abîme. Cachés dans les bois, ces moments étaient ensuite pour les deux amants des heures inoubliables. Tôt, un matin, perché au sommet de son donjon, le chevalier de Pontvert observait les fenêtres du château d'en face, distinguant l'agitation extérieure qui présageait une sortie imminente de son voisin. Rapidement, les trompes retentirent, annonçant le départ des troupes, tandis que le signal lumineux confirmait le départ de Diane vers leur lieu de rencontre. Sans plus tarder, l'impatient chevalier enfourcha lui aussi sa monture et se dirigea vers les gorges. Là-bas, les deux amoureux se retrouvèrent une nouvelle fois avec joie et passion. La conversation battait son plein depuis un moment, lorsque soudain, un grand bruit retentit près du château, suivi des aboiements furieux d'une meute de chiens, semblant se diriger droit vers leur point de rendez-vous. Aussitôt, Diane comprit qu'elle avait été trahie. Un jeune page, amoureux d'elle, et ayant eu l'audace de lui déclarer sa flamme, par vengeance, avait informé le seigneur de Montrottier, qui avait alors monté un stratagème pour piéger le couple. C'était donc l'époux de Diane qui arrivait avec toute sa suite, décidé à faire charger sa meute, sa coupable épouse et son amant. Diane supplia alors son chevalier de s'enfuir au plus vite. Après quelques hésitations, ce dernier sauta sur son cheval et se dirigea vers son château au grand galop. Arrivé au bord du précipice, le chevalier de Pontvert s'apprêtait à faire franchir à son cheval l'espace le séparant de l'autre rive lorsqu'il sentit soudain une résistance inattendue derrière lui. Se retournant, il fut surpris de voir le jeune page de Diane, rempli de jalousie et de rage, accroché fermement à la queue du cheval dans l'espoir de le retenir jusqu'à l'arrivée de son maître. Pressé par l'approche de son rival, le chevalier tira son épée et d'un coup sec trancha les poignets du jeune page. Celui-ci chuta et disparut dans les gorges. La monture libérée de ce poids bondit alors vers la rive opposée et se dirigea vers les murailles de Pontvert. À la suite de cet incident, le comte de Montrottier enferma son épouse dans une salle située au 5e étage du donjon, privée de toute vue sur Pontvert. Diane resta longtemps dans cette prison, marquant ses jours de détention par de petits traits gravés sur le cadre de la fenêtre. Seul témoin de cette histoire qui a traversé les siècles, nous pourrions encore aujourd'hui voir ses traces. Quant au jeune page, son corps se perdit au sein des eaux. On raconte que 12 fées des environs touchées par la tragédie ont recueilli le corps du jeune garçon et l'ont placé au milieu de l'amas de pierre, connu aujourd'hui sous le nom de Mère de Rocher à la sortie des gorges du Fier. Selon le récit, l'âme du petit page revient parfois hanter ces lieux qui ont été témoins de sa fin. Les habitants de la vallée entendraient alors ses gémissements et pleurs s'élever des gorges. Certains racontent même qu'à la lueur de la pleine lune, le fantôme du jeune page apparaîtrait sur les rochers, pleurant son amour perdu. On dit aussi que les deux visages taillés dans la roche que l'on peut découvrir au cœur des gorges du Fier lors de la visite représenteraient celui de Diane et de son petit page. Dans des histoires Annecy et sa région, c'était la légende du petit page de Montrottier tiré du site annecy-ville.fr. La suite sur séquence au prochain épisode.
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1: Dans Des histoires à Annecy et sa région et dans ce nouvel épisode, je vous emmène aujourd'hui dans l'hiver 1955 et dans la commune de Saint-Jean-de-Maurienne. Cette année-là, plusieurs familles vont se retrouver prises au piège d'une maison. Objet qui se brise tout seul, bruit inexpliqué. De nombreux témoins vont assister aux drôles de phénomènes qui se produisent dans l'habitation. L'affaire va intéresser curieux et journalistes du monde entier. Février 1955 donc, il fait froid et il neige à Saint-Jean-de-Maurienne qui accueille à l'époque de nombreux ouvriers italiens. La plupart vivent dans de modestes masures où ils s'entassent parfois à plusieurs familles. Le 24 février, on parle aussi du 25 février en tout cas, c'est une journée ordinaire. Chez les Castrignano, les Rotella et les Costa, trois familles originaires de la Calabre qui occupent une bâtisse datant du 14e siècle. En pleine nuit, le couple Castrignano est réveillé en sursaut par un bruit sourd. On frappe violemment à la porte de leur chambre. Le père de famille se lève et ouvre. Il n'y a personne. Interloqué, mais fatigué, il retourne se coucher. Sauf que quelques minutes plus tard, on pousse des cris à l'étage de la maison. Le couple Rotella explique qu'ils ont, eux aussi, entendu quelqu'un frapper à la porte de leur chambre. Pire, ils auraient ensuite vu des objets volés. Le lendemain, les phénomènes étranges se poursuivent. Dans la cuisine, les casseroles se renversent. Un tabouret et le buffet se mettent à bouger tout seuls. Les coups aux portes se répètent. Dans l'habitation, les trois familles ont de plus en plus peur. Ils décident alors d'en parler au maire du village, ainsi qu'à la police et au curé. Rapidement, toute la commune est au courant. Les voisins vont même confirmer qu'ils entendent eux aussi de nombreux bruits sourds. Le prêtre bénit les lieux, mais rien n'y fait. Le soir venu, le bal des objets reprend. Un correspondant du journal local, qui s'est déplacé sur place, verra même le tabouret bouger sous ses propres yeux. Même chose pour l'ancien maire de Saint-Jean qui décide de se rendre au chevet des habitants choqués. Il témoignera avoir vu des objets volés dans toutes les pièces. Dans le village, la question est bientôt sur toutes les lèvres. Y a-t-il un fantôme chez les Costa ? Les plus rationnels essaient de trouver des explications aux événements. Peut-être qu'à cause des pluies et de la neige, les fondations de la bâtisse, qui est assez vieille depuis plusieurs siècles, se sont mises à bouger. Le risque, c'est alors que la maison s'effondre. Le 26 février, deux jours après les premiers phénomènes, le maire décide de faire évacuer la maison. Mais avant de mettre les occupants à l'abri, il décide, accompagné du prêtre et de quelques personnalités de la commune, de passer la nuit dans l'étrange demeure pour tenter de comprendre ce qu'il s'y passe. Un magnétophone est enclenché pour enregistrer les moindres bruits. Mais les heures passent et rien. Tout ce petit monde soulagé s'apprête alors à déguerpir lorsque soudain, un choc terrible retentit dans la cuisine. Les verres sont propulsés à travers la pièce, ainsi que le broc d'eau. La table se soulève, les bouteilles bondissent et la vaisselle se brise en mille morceaux. La pièce entière semble possédée par un esprit malveillant et décidément très actif. Teresa Costa, l'une des femmes de la maison, âgée alors de 24 ans, est si nerveuse qu'elle tombe en syncope. Lorsque le docteur l'examine, il remarque que la jeune femme est d'une raideur anormale, proche de la catalepsie. Dans le village, une nouvelle rumeur se propage. Et si cette Italienne était une sorcière, à l'origine de ces curieuses manifestations ? Définitivement terrorisés, les trois couples de la bâtisse santé déménagent dans une autre demeure, dans le quartier du Moulin des Prés. Mais contre toute attente, là-bas aussi, les phénomènes se reproduisent. Toujours les mêmes bruits de coups, les mêmes déplacements d'objets, la même violence. Et toujours la jeune Teresa au bord du malaise. Pointée du doigt par ses colocataires, elle finit par s'exiler à Saint-Julien-de-Maurienne avec son mari et ses enfants. L'ordre finit par revenir à Saint-Jean-de-Maurienne, mais à Saint-Julien, les esprits semblent avoir suivi Teresa. Le 2 mars, curieux et notables se rendent alors à leur tour chez les Costa. Sur place, c'est la tourmente. Teresa est tétanisée et les objets volent à tout va. Lorsqu'un invité tente d'intercepter un meuble ou de la vaisselle, la jeune femme est victime de tremblements atroces. Le lendemain, la décision est prise de l'emmener consulter un psychiatre à Chambéry. Ce dernier lui prescrit un séjour à l'hôpital et beaucoup de repos. Mais rien ni personne n'est en mesure d'expliquer expliquer ce qu'il se passe chez la famille Costa. Intrigué, un journaliste de la région décide d'enquêter sur cette affaire. Il rencontre Teresa très affaiblie. Elle ne mange ni ne dort presque plus. Elle passe ses journées au lit à crier ou gémir, crucifix en main. Le journaliste va également aller à la rencontre des 37 témoins de ces étranges phénomènes. Tous racontent les mêmes scènes. Tous sont encore fébriles, choqués par ce qu'ils ont vu. N'importe quel lieu semble pouvoir devenir hanté en la présence de Teresa. Monsieur Fangotier, un Lyonnais fasciné par les phénomènes paranormaux, va confier au journal local ce qu'il pense être réellement la cause des dons de Teresa. Il explique qu'au 18e, la première maison de Saint-Jean où vivait la jeune femme était occupée par deux vieux hommes pingres qui auraient un jour refusé l'asile à un badaud. Devant l'insistance du voyageur, l'un des deux vieillards l'aurait alors frappé à mort avec un gourdin et il l'aurait enterré dans la cave. Pour Monsieur Fangotier, c'est son esprit malheureux qui serait logé dans le corps de l'innocente Teresa lorsque celle-ci vivait dans la bâtisse. Personne n'a jamais vérifié cette théorie et la cave de la maison maudite n'a jamais été fouillée à la recherche d'un squelette. Teresa est finalement retournée en Calabre, laissant derrière elle de nombreux mystères. Cette histoire continue de nos jours de fasciner et d'inspirer, devenant ainsi une référence dans le domaine du paranormal et des enquêtes sur les phénomènes inexplicables. Dans des histoires à Annecy et sa région, c'était l'étrange affaire Teresa Costa, inspirée de faits réels, avec l'aide du site planète.fr. La suite sur séquence, c'est au prochain épisode.
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2: Dans Des histoires à Annecy et sa région, nous partons aujourd'hui dans le massif du Mont-Blanc à la découverte des légendes de la Dent du Géant. Il en existe plusieurs qui entourent cette montagne. Laissez-moi vous les compter. Selon la légende, la Dent du Géant aurait été créée par un géant appelé Géant des Alpes qui avait l'habitude de parcourir les montagnes et de laisser son empreinte partout où il allait. Un jour, le géant se promenait et aperçut une belle jeune fille qui s'appelait la Doyenne. Il tomba immédiatement amoureux d'elle et décida de lui demander sa main. La Doyenne, qui était une fée, accepta de se marier avec le géant à une condition. Il devait lui construire un château sur la plus haute montagne des Alpes. Le géant accepta et commença à construire le château. Pendant de nombreuses années, il travailla sans relâche, jusqu'à ce que le château soit enfin achevé. La Doyenne était très heureuse de son nouveau château. Elle y vécut paisiblement avec le géant. Mais un jour, le géant mourut et la Doyenne fut très triste. Elle décida alors de rester dans le château et de le protéger pour l'éternité. Depuis lors, la Dent du Géant est considérée comme le château de la Doyenne et on raconte même que sa présence y est encore perceptible. La Dent du Géant serait aussi le résultat d'un combat entre deux géants de la mythologie grecque qui se disputaient le territoire. Selon cette autre légende, les deux géants, qui s'appelaient Géant des Alpes et Géant de Larve, se battaient à coups de rochers et de cailloux. Lors de leur dernier affrontement, Géant des Alpes lança un rocher si puissant qu'il trancha la tête de Géant de Larve. Il tomba au sol et forma la Dent du Géant. Depuis lors, la Dent du Géant a été considérée comme un symbole de puissance et de force. Dans une autre histoire moins connue, la Dent du Géant serait le résultat d'une altercation entre deux géants qui se disputaient une femme. Un des géants, qui habitait dans les Alpes, aurait saisi la femme et l'aurait emmenée avec lui dans les montagnes. L'autre géant, qui habitait dans les plaines, l'aurait poursuivi et aurait tenté de la récupérer. Les deux géants se sont battus férocement et le géant des montagnes a fini par vaincre son adversaire. Pour célébrer sa victoire, il a arraché une dent à son ennemi et l'a plantée dans le sol où elle est devenue la Dent du Géant. Nous avons également celle qui nous dit que la Dent du Géant serait le résultat d'une dispute entre les dieux. Un jour, le dieu du tonnerre Zeus et le dieu des enfers Hadès se sont disputés pour savoir qui était le plus puissant. Pour régler leurs différends, ils se sont affrontés sur Terre et Hadès a fini par vaincre Zeus. Pour célébrer sa victoire, il a arraché une dent à Zeus et l'a plantée dans le sol où elle est devenue la Dent du Géant. Et pour terminer, la plus connue, celle de Gargantua, le géant de la mythologie celtique, qui aurait traversé les Alpes pour se rendre en Italie. En chemin, il aurait perdu une dent en mâchant de la glace. Celle-ci serait tombée sur le sol et aurait pris la forme de la Dent du Géant. Quoi qu'il en soit, la Dent du Géant est devenue un sommet emblématique des Alpes et ses légendes ont traversé le temps et sont racontées lors des veillées au coin du feu. La Dent du Géant reste un site touristique très populaire grâce à sa vue imprenable sur les Alpes et sur le Mont Blanc. Dans Des histoires à Annecy et sa région, c'était les légendes de la Dent du Géant tirées du site mordudesavoie.fr. La suite sur Séquence, c'est au prochain épisode.
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1: Dans Des histoires à Annecy et sa région, j'aimerais dans ce nouvel épisode vous parler d'une rumeur qui va bon train dans nos montagnes, celle d'une vraisemblable activité extraterrestre. Comme cela se serait produit au massif du Parmelan. Le Parmelan est la montagne la plus énigmatique de la Haute-Savoie, à quelques encablures d'Annecy. Tout a commencé le vendredi 22 novembre 96 à 5h du matin. Le temps était tempétueux avec de grosses chutes de neige et beaucoup de vent. Une patrouille de la gendarmerie de Thônes signale un bruit d'avion anormalement fort, puis immédiatement après donne l'alerte. Une boule rouge sur le Parmelan, probablement une explosion, vient de déchirer l'obscurité. Le colonel se rend alors à la permanence qu'il tient au centre opérationnel d'Annecy. Lui aussi a entendu un bruit d'avion inhabituel, puis un gros boom. Le militaire recueille très vite de nombreux témoignages. Des dizaines de témoins affirment avoir été réveillés par un flash éblouissant suivi d'un coup de tonnerre. Très vite, des radioamateurs sillonnent les fréquences à la recherche d'un éventuel signal issu d'une balise de détresse. Dans le même temps, le plan Satair de la Croix-Rouge est déclenché. On pense alors de plus en plus à un accident d'avion semblable à celui qui avait coûté la vie à 4 personnes au même endroit en 1976. Un PC est installé dans le village de Dingy-Saint-Clair et ce ne sont pas moins de 200 hommes militaires et pompiers qui se lancent dans des recherches que la météo exécrable rend très difficile. Malgré ce déploiement d'hommes et avec l'aide de 2 hélicoptères équipés de caméras thermiques, toutes les recherches resteront vaines. Les autorités émettent alors une hypothèse, celle d'un Antonov 12. C'est un gros porteur quadri-réacteur réputé très bruyant qui serait passé approximativement à la même heure que l'incident. Mais comme n'ont pas manqué d'objecter les sceptiques, ceci pourrait éventuellement expliquer le bruit, mais pas l'explosion. Un habitant d'Annecy se souvient. J'habite Annecy et le Parmelan est juste en face de ma fenêtre. Je me souviens très bien de cette détonation. Cela a claqué comme un coup mat et bref, pas du tout comme un coup de tonnerre. J'ai entendu une détonation puissante mais pas une explosion à faire trembler les vitres. La détonation ne ressemblait en rien au passage du mur du son, chose que j'ai plusieurs fois entendue. Une hypothèse très vite écartée de toute manière. Une autre habitante, cette fois-ci de Dingy, apporte quelques précisions. Cette affaire continue de me turlupiner, d'autant plus que dans le même secteur, en 2000 et 2003, on a eu de nouveaux témoignages de phénomènes inexpliqués. L'action se situait tout à côté de chez moi. J'ai vu des hélicos, des militaires, et je suis sûr que quelque chose d'inhabituel s'est bien passé ce matin-là. Le sujet est tabou aujourd'hui dans le village de Dingy. Les gens ne veulent plus en parler, tant ils ont l'impression d'avoir été pris pour des abrutis. On dit que les témoins qui ont guidé les équipes de secours se sont vus interdire l'accès final au site. Bref, tous les ingrédients d'un Roswell savoyard. Direction Chamonix maintenant. En mai 2013, quelques jours après une première observation d'OVNI dans le ciel du Mont Blanc, objets qui se sont avérés n'être que de simples lanternes thaïlandaises, un nouvel objet volant non identifié a intrigué un météorologue chamoniard. Cette fois, c'est en plein jour que le mystérieux objet a été observé. À 12h29 précisément, d'après l'heure de la photo effectuée avec un téléphone portable. À cette distance, difficile de tirer une conclusion d'après le cliché. Mais un témoin l'affirme. J'ai vu un truc blanc traverser le ciel au-dessus du massif du Mont Blanc entre les aiguilles de Chamonix et le dôme du Goûter. Il n'y avait pas de son particulier, mais la vitesse était un peu supérieure à celle des avions de ligne. L'observation de cet objet a duré 8 à 10 secondes. Le temps pour un expert du ciel d'estimer l'altitude de vol entre 6000 et 7000 mètres, juste sous les nuages cirrus qu'il était en train de surveiller. Seule certitude, il semble très peu probable qu'il s'agisse cette fois-ci d'un lampion thaïlandais. En Savoie également, en 2012, dans la nuit du samedi 28 au dimanche 29 juillet, Maxime, un chambérien de 33 ans, affirme avoir aperçu vers 21h40 d'étranges points lumineux figés dans le ciel. Plus Plus tard dans la soirée, ce sont des lumières rouges et oranges descendues du ciel en formant un V qui ont disparu à la vitesse de l'éclair derrière les montagnes. En tout, il aura recensé 5 apparitions de ce genre, toutes plus étranges les unes que les autres. « J'ai cherché des explications rationnelles, dit-il, mais pour l'instant, je n'en trouve aucune. » En 2013, à la Ravoir, c'est toute une famille qui aurait observé vers 22h au-dessus du col de l'Épine une sorte d'anneau lumineux orange qui scintillait derrière les nuages. Même scénario pour un couple qui aurait vu vers 22h15 une lumière orange très intense, un phénomène qu'il affirme avoir déjà observé 5 ans plus tôt. Les témoins ont tout de même monté un dossier complet, croquis, photos et témoignages à l'appui qu'ils ont fait parvenir au GEPAN. Ils apprendront que 10 jours auparavant, le même spectacle aurait été observé en Suisse romande. Pour avoir plus d'infos et pour aller plus loin, vous pouvez vous tenir au courant et vérifier les éventuelles activités extraterrestres dans notre région en consultant le site du GEPAN, le groupe d'études et d'informations sur les phénomènes aérospatiaux non identifiés. GEPAN, GEIPAN.fr. Dans Des histoires à Annecy et sa région, c'était un épisode sur les ovnis, réalisé avec l'aide du site lefaucigny.fr.
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1: Dans des histoires à Annecy et sa région, j'accueille le conteur Zian des Alpes. Bonjour Zian.
2: Bonjour.
1: Alors Zian, aujourd'hui pour cette toute nouvelle histoire, où allons-nous ?
2: On va partir dans la haute montagne. La haute montagne avec l'histoire d'un jeune prince de la Savoie. Ce prince avait une passion parce que la nuit, quand le ciel était tout étoilé, il montait sur la plus haute tour de son château pour observer le ciel. C'était un astronome. Il connaissait le ciel comme le fond de sa poche, le nom des étoiles, des constellations, la petite ours, la grande ours, Orion. Mais jamais, au grand jamais, il ne quittait cet observatoire sans dire bonsoir à une toute petite étoile blanche qui brillait comme aucune autre. C'était la 6e étoile de la constellation de Cassiopée. Elle était belle. Et à force de lui dire bonsoir, des centaines et des milliers de fois, il s'est mis à l'aimer. Il ne savait pas trop comment lui dire. Pourtant, un jour, il est monté là-haut dans les alpages. Il a trouvé un vieux berger. Oh, tout le monde savait dans le village que ce vieux berger connaissait lui aussi le ciel comme le fond de sa poche. On dit que la nuit, quand le ciel était étoilé, il se mettait à plat dos dans la prairie, se recouvrait d'épaisses couvertures et parlait aux étoiles. Il entretenait ainsi de longs dialogues avec elles, qui se finissaient qu'au petit matin. Le jeune prince a demandé au vieux berger de parler haut. Il a fallu qu'il insiste un petit peu, mais une nuit, le vieux berger lui a dit. Et quand la petite étoile a appris qu'un jeune et beau prince l'aimait là, sur la terre, alors elle s'est mise à rougir un petit peu. Par la magie des choses, elle s'est transformée en une ravissante princesse et est venue rejoindre son beau prince, là, dans le château des ducs de Savoie. Ils se sont aimés, un amour fou, tendre, passionné. Jusqu'à cette sombre nuit d'hiver, où la reine des cieux est passée dans cette région du ciel, et s'est aperçue qu'il manquait une petite étoile, ça faisait comme un grand trou noir. Elle s'est renseignée auprès de ses petites sœurs. Elle est venue la trouver dans ce château. « Mais tu es une étoile, tu n'es pas une princesse. Ça fait un trou noir au firmament, dépêche-toi, remonte. » La princesse, bien sûr, a refusé. À minuit, la reine des cieux est entrée dans une terrible colère. Un éclair de lumière a jailli des profondeurs du ciel pour s'abattre sur le château des ducs de Savoie. Et la belle princesse s'est transformée alors en une gerbe de petites étoiles, de toutes petites étoiles blanches qui sont venues se poser là au sommet de nos montagnes enneigées. Et la reine des cieux, dans sa colère, a condamné ces petites étoiles à vivre tout là-haut pour l'éternité. Le prince a eu beaucoup de chagrin, mais elle était venue quand la montagne eut fini de se débarrasser de son blanc et vieux manteau de neige, qu'elle avait mis sa belle robe de velours faite de 1000 fleurs, ou plutôt 1001 fleurs. Il était né une petite fleur qui fait comme une étoile blanche. C'est celle que l'on appelle l'Edelweiss. Une fleur délicate qui ne fleurit que l'espace de quelques jours, là-haut, au sommet de nos montagnes, là-haut, à la frontière de la terre et du ciel.
1: Sur Séquence, c'était la très belle légende de l'Edelweiss. Avec Zian des Alpes, merci Zian.
2: Ah oui.
1: Zian des Alpes, ce sont des récits de vie, des légendes simples, des contes de montagne pour petits et grands. Et pour retrouver toute votre actualité, Zian, d'autres histoires et légendes locales, rendez-vous sur ziandesalpes.com. La suite sur Séquence, avec vous Zian, au prochain épisode.
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1: Dans Des histoires à Annecy et dans sa région, j'ai le plaisir d'accueillir le conteur Zian des Alpes. Bonjour Zian.
2: Bonjour.
1: Alors Zian, pour cette toute nouvelle histoire, nous restons dans nos montagnes et sur quoi partons-nous ?
2: On va partir avec le bon sens de nous montagnards. Il faut savoir qu'il y a quelques dizaines d'années, les montagnes étaient très pauvres et que les gens vivaient à la dure, tout simplement. Mais dans cette histoire, c'est l'histoire d'un jeune homme, très beau, qui a deux fiancées. Enfin, pas tout à fait encore, mais il a deux promises, comme on disait à l'époque. Tout aussi belles l'une que l'autre. Il ne savait pas laquelle choisir. Oh, mystère. Sa mère lui a dit « Invite-les pour le casse-croûte, pour le casse-croûte. » C'est ce qu'il a fait. Il les a invités toutes les deux. Oh, ils avaient sorti tout ce qu'ils avaient de mieux. La meilleure tome, et le bon pain, les bonnes tranches de jambon. À la fin du repas, il les a remerciées toutes les deux. Elles sont parties. Il a regardé et sa mère, elle a dit « Mais maintenant, je fais quoi ?» Elle lui a simplement dit « Regarde dans l'assiette et prends celle qui a coupé la plus petite croûte. C'est la plus économe. C'est celle-là qu'il te faut. » Et c'est comme ça qu'aujourd'hui, en Savoie, on choisit les belles et jolies jeunes filles.
1: Sur Séquence, c'était l'histoire de la croûte de la tome. Merci Zian.
2: Merci Hervé.
1: Zian des Alpes, ce sont des récits de vie, des légendes simples, des contes de montagne pour petits et grands. Et pour retrouver toute votre actualité, Zian, d'autres histoires et légendes locales, rendez-vous sur ziandesalpes.com. La suite sur Séquence, avec vous Zian, au prochain épisode.
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1: Dégagez-moi la une, mettez cette photo à la place.
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1: Spider-Man, héros ou menace ? 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
3: Menace ? Il est venu protéger ce...
1: Objection, avocat, vous prenez vos photos et je fais mes titres, d'accord ? C'est bon, ça vous convient ?
3: Oui, monsieur.
1: Chouette !
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1: 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La médisance, c'est en parole. Dans la presse, on dit calomnie.
4: Cool, votre déguisement.
3: Merci.
4: D'où il vient ?
3: C'est moi qui l'ai fabriqué.
4: Il a pas l'air très confortable.
3: Non, il me donne des démangeaisons. Il a tendance à remonter un peu à l'entrejambe.
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1: Mesdames, Mesdemoiselles, Messieurs, bonsoir. Permettez-moi tout d'abord, au nom de toute l'équipe des dossiers de l'écran, d'Armand Jameau, d'Anne-Marie Lamory, de Laure Baudouin, de Gilles Bercane et moi-même, de vous souhaiter une très bonne et une excellente année 1987, en espérant, avec vous, j'en suis sûr, qu'elle sera plus clémente pour les quelques 2 milliards d'hommes et de femmes qui, à travers le monde, souffrent en attendant des soins, de la nourriture et, le plus souvent, la paix.
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1: Je m'appelle ZZ Chatterjee, je suis chirurgien au Lords and Ladies Hospital de Calcutta. Le matin du 2 décembre 1935, j'étais dans la salle de garde en train de prendre le thé. Trois autres médecins étaient présents, les docteurs Marshall, Miltra et McFarlane. On frappa à la porte. Entrez, dis-je.
2: Excusez-moi, messieurs, pourrais-je vous demander un service ?
1: C'est une salle privée, dis-je.
2: Oui, je sais, je suis navré de faire éruption de la sorte, mais j'ai une chose, je crois, très intéressante à vous montrer.
1: Nous étions agacés tous les quatre et ne répondîmes rien.
2: Messieurs, je suis un homme qui voit sans se servir de ses yeux.
1: C'était un petit homme d'une soixantaine d'années, avec une moustache blanche et de curieuses touffes de cheveux noirs qui lui sortaient des oreilles.
2: Vous pouvez m'envelopper la tête de ce qu'il vous plaira, même de 50 bandages, et je pourrais tout de même vous lire un livre.
1: Il semblait parfaitement sérieux. Je commençais à me sentir piqué par la curiosité. Entrez, je vous prie. Combien de doigts vous montre le docteur Marshall ?
3: 7.
1: Encore, dis-je.
3: 9.
1: Encore, dis-je.
3: 3.
1: Encore, dis-je.
3: De nouveau 3.
1: Encore.
3: Aucun doigt.
1: Quel est le truc ?
2: Il n'y a pas de truc, c'est une capacité que j'ai acquise après des années d'entraînement.
4: Quel genre d'entraînement ?
2: Pardonnez-moi, monsieur, mais c'est un secret.
1: Que peut-on faire pour vous ?
2: Je travaille dans un théâtre ambulant. Nous venons d'arriver à Calcutta et ce soir, nous donnons notre première représentation au Royal Palace Hall. Sur le programme, je suis annoncé comme Imdad Khan, l'homme qui voit sans ses yeux. Quand notre troupe arrive dans une nouvelle ville, je me rends dans le plus grand hôpital et demande au médecin de me bander les yeux le plus sérieusement et le plus scrupuleusement possible. Il est important que cette tâche soit confiée à des médecins, sinon les gens penseront que je triche. Ensuite, je sors dans la rue et je fais quelque chose de dangereux.
1: Je regardais mes trois confrères, les docteurs Mitra et McFarlane devaient retourner à leurs patients. Allez-y. Mais le docteur Marshall dit...
4: Pourquoi pas ? Mais faisons le travail correctement. Assurons-nous qu'il ne peut absolument rien voir.
2: C'est très aimable à vous, messieurs. Faites comme bon vous semble.
1: Avant de lui bander les yeux, dis-je au docteur Marshall, recouvrons-lui les orbites d'une substance opaque et visqueuse.
4: De la pâte ?
1: Très bien. Descendez à la boulangerie de l'hôpital et je l'emmène au bloc pour lui sceller les paupières. Je conduisis Imdad Khan jusqu'au bloc opératoire de l'hôpital. Allongez-vous, s'il vous plaît, dis-je. Je sortis d'une armoire un petit flacon de collodion. Je vais vous coller les paupières avec ce produit.
5: Comment pourrais-je l'enlever après ?
1: Il vous suffira de vous tamponner délicatement les cils avec un peu d'alcool, cela le dissoudra. Gardez bien les yeux fermés le temps que le liquide durcisse. 2 minutes s'écoulèrent. Essayez d'ouvrir les yeux, dis-je. Bien sûr, il ne pouvait pas. Je pris la pâte que le docteur Marshall m'apporta et je l'appliquai sur l'un des yeux d'Imdad Khan. Je remplis toute l'orbite et laissa la pâte déborder sur les arcades et les pommettes. Je fis de même avec l'autre œil. J'appuyais bien fort sur les côtés. Ce n'est pas trop désagréable ? Demandai-je.
5: Non, pas du tout, merci.
1: Faites le pansement, dis-je au docteur Marshall. J'ai les doigts qui collent.
4: Avec plaisir. Nous allons placer ceci.
1: Il appliqua 2 épaisses boules de coton sur les orbites recouvertes de pâte. Elles tinrent en place.
4: Redressez-vous.
1: Le docteur Marshall enveloppa toute la tête d'un pansement de 8 cm de large.
2: S'il vous plaît, laissez mon nez à l'air libre, que je puisse respirer.
4: Bien sûr. Qu'en dites-vous ?
1: Splendide, dis-je. On aurait dit qu'il venait de subir une lourde opération du cerveau.
4: Comment vous sentez-vous ?
2: Très bien, merci. Je vous félicite, messieurs, pour la minutie de votre travail.
1: Imdad Khan descendit du lit et se dirigea droit vers la porte. Grand Dieu ! Vous avez vu ça ? Il a tout de suite trouvé la poignée. Le docteur Marshall restait interdit. Imdad Khan marchait d'un pas vif tout à fait normalement dans le couloir de l'hôpital. Nous étions à 5 mètres derrière lui et c'était effarant de voir un homme, la tête entourée d'un énorme bandage blanc, flâner tranquillement dans le... Il l'a vu, hurlai-je. Il a vu le chariot, c'est absolument incroyable. Le docteur Marshall ne répondit rien, la stupéfaction avait figé son visage. Imdad Khan parvint à l'escalier et le descendit sans aucun problème, sans même poser la main sur la rampe. Il croisa des gens qui montaient, voyez leur réaction. Arrivé en bas de l'escalier, il tourna et sortit dans la rue. Avec le docteur Marshall, nous le suivions de près. Devant nous, dans la cour, une foule d'une centaine d'enfants pieds nus hurla et se rua vers notre visiteur à tête blanche. Il les salua en levant haut les bras. Il se dirigea droit vers une bicyclette, l'enfourcha et fit le tour de la cour. Les enfants pieds nus hurlaient, riaient, lui couraient après. Il se lança à toute allure dans la rue, dans la circulation chaotique, au milieu des voitures qui le doublaient, le frôlaient, le klaxonnaient. Il était superbe. Nous le suivîmes du regard quelque temps. Puis il disparut au coin d'une rue. Alors ça, je n'arrive pas à le croire, dit le docteur Marshall.
4: Alors ça, je n'arrive pas à le croire.
1: Moi non plus, dis-je. Nous venons d'assister à un miracle.
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1: Dans Des histoires à Annecy et dans sa région, et dans cet épisode aujourd'hui, nous partons en Haute-Maurienne-Vanoise et plus précisément dans le petit village de Bessan. Voici donc sur Séquence la légende du diable de Bessan. Il y a fort longtemps, Joseph, un petit entrepreneur bessanais, s'était vu confier la construction d'un pont de pierre reliant deux ouvrages fortifiés, la redoute Marie-Thérèse et le fort Victor-Emmanuel. Les travaux n'avançaient guère et l'hiver se faisait de plus en plus proche. Le malheureux bessanais se lamentait et pour couronner tous ses tourments, deux jours avant la date de livraison du pont, ses ouvriers démissionnèrent. Ce fut un trop gros coup dur pour lui. Jamais il ne pourrait terminer le pont tout seul. Et s'il ne remplissait pas son contrat, c'était l'emprisonnement dans l'un des deux forts. Ou pire encore, la déportation en Piémont. « Que vais-je devenir ?» pleura-t-il. « Ce pont sera ma mort. Si je ne le termine pas avant demain, ce sera ma mort. Dieu sait si je reverrai ma femme et mon doux village de Bessan. Que dis-je, Dieu ? Seul le diable peut me venir en aide. » Arrivant par la route de Modane, un homme de haute taille, coiffé d'un chapeau à large bord comme on en voyait dans la région, s'approcha de Joseph. « Qu'as-tu, l'ami, à te lamenter ainsi ? Ne m'en parlez pas, étranger, je dois finir ce pont avant demain. Le travail n'avance pas et tous mes ouvriers m'ont quitté. » « Allons, ce n'est pas bien grave, cela peut encore s'arranger. » « Mais je n'y arriverai jamais, on me jettera en prison. » « Il me semble que tu as appelé le diable à ton secours. Eh bien, il m'envoie t'aider. Tu veux éviter la prison, alors signe-moi ce papier et ton pont sera construit demain à l'heure dite. Et toi, tu pourras retourner à Bessan avec tous les honneurs et les écus qu'on te donnera. » Joseph, l'entrepreneur, n'était pas rassuré, mais aller en prison à Turin ne l'enchantait pas. Après avoir réfléchi, il dit à l'envoyé de Satan. « D'accord, je signe, mais cela me semble trop beau. Que me demandes-tu en échange ?»« Voilà, demain le pont sera fait, mais à une seule condition, la première personne qui passera sur le pont appartiendra à mon maître. » Joseph était affolé. Faire une chose pareille lui paraissait impensable, mais la peur de moisir en prison avec les rats fut la plus forte et il signa. Revenu à Bessan, sa femme lui trouva un air tourmenté et à force de questions, il finit par lui avouer toute l'histoire. « Allons, ne t'en fais pas Joseph, on trouvera bien un moyen d'empêcher le diable de faire cette sinistre besogne. » Et le lendemain matin, quand Joseph et sa femme arrivèrent près des forts, ils eurent la surprise de voir un magnifique pont tout en belles pierres de taille qui enjambait l'arc de plus de 100 mètres au-dessus de l'eau. En revanche, quand ils regardèrent à l'autre bout du pont, ils virent avec frayeur une bête monstrueuse, la bouche grande ouverte sur des dents horriblement longues, avec sur la tête une crinière de lion d'où sortaient deux grandes cornes pointues. C'était le diable. Il attendait la première personne passant sur le pont. « Mon Dieu, Marie, le bonhomme n'avait pas menti. Le pont est là, mais le diable aussi. Qu'allons-nous faire, mon Dieu ? Qu'allons-nous faire ?» Déjà, venant de Modane, toute une troupe de soldats approchait. Ils devaient se rendre au fort en passant par le pont. À leur tête venait un petit tambour, un gamin de 12 ans, tout fier d'avoir été choisi pour passer le premier. « Ce malheureux gosse, c'est lui qui va être la victime !» se lamentait Joseph. « Ce n'est pas possible !» C'est alors que Marie aperçut à quelques pas de là un troupeau de chèvres broutant entre les rochers et au milieu de ce troupeau, un bouc. Mais pas un petit bouc de rien du tout, non, un grand bouc noir aux sabots luisants et aux cornes redoutables. Marie eut alors une idée. Ramassant un bâton qui traînait sur le chemin, elle écarta les chèvres et en arrivant derrière le bouc, elle lui donna un tel coup que celui-ci partit comme une flèche en direction du pont. Le bouc stoppa net avant de traverser. De l'autre côté, il avait vu la bête. Un autre bouc, pensa l'animal en apercevant les deux cornes du monstre. Il voulait me prendre mes chèvres. Il se roua si fort sur lui qu'il traversa la tête de la bête avec ses deux cornes et celles-ci restèrent plantées sur le crâne du monstre. Depuis ce jour, plus jamais on ne vit le diable dans la région. Mais depuis, à Bessan, il porte quatre cornes. Bien des années se sont écoulées depuis cette histoire. Le beau pont de pierre s'est depuis longtemps écroulé et il fut remplacé par une passerelle de fer. Mais cette passerelle s'appelle toujours le pont du diable. Dans des histoires à Annecy et dans sa région et dans cet épisode, c'était la légende du diable de Pessan, tirée du site haute-maurienne-vanoise.com. La suite, au prochain épisode sur Séquence.
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1: On a trouvé ça, à l'intérieur du griffeur.
2: C'est les mêmes lettres que sur nos provisions.
1: Ouais. Ceux qui nous ont envoyés ici ont dû fabriquer les griffeurs. Cette chose-là est le premier indice que vous n'ayez jamais trouvé en 3 ans. Pas vrai, Mino?
2: Ouais.
1: Newt, on doit absolument retourner là-bas. Qui sait où ce truc peut nous conduire?
3: Tu vois ce qu'il essaie de faire, hein? D'abord, il enfreint nos lois. Et maintenant, il veut nous convaincre de les abandonner. Tout ce qui nous permet aujourd'hui de vivre ensemble, c'est les règles qu'on a établies. Pourquoi on devrait les remettre en cause? Si Albi était là, tu sais très bien qu'il serait d'accord avec moi. Je dis que la tâche a besoin d'une sanction.
2: T'as raison. Thomas a désobéi. Une nuit sans manger dans la fosse.
3: Non, t'es pas sérieux, là? Une nuit au mitard sans bouffer, mais tu crois que c'est ça qui va l'empêcher de se barrer dans le labyrinthe?
2: Non. Et on peut pas non plus avoir des petits nouveaux qui s'improvisent coureurs quand ça leur chante. Rendons cette nomination officielle. À partir de demain, tu es un coureur.
3: Quoi? Gali, c'est bon, lâche-moi.
1: Merci, Newt.

0: On va là. Tu verras. Le labyrinthe. Plan terminé.
1: Comment ça terminé? Je croyais que t'étais encore en repérage.
0: Il n'y a plus rien à repérer. Je l'ai parcouru centimètre par centimètre. J'ai étudié chaque cycle, chaque configuration. S'il y avait une sortie, on l'aurait trouvée depuis longtemps.
1: Pourquoi t'as caché ce travail aux autres?
0: C'est Albi qui me l'a demandé. Les blocards devaient croire qu'on avait une chance de sortir d'ici. Mais peut-être qu'aujourd'hui, on en a vraiment une. Bon, regarde deux minutes. Il y a environ un an, on a commencé à explorer les sections extérieures. Et on a découvert des numéros qui figuraient sur les murs. Ça va de la section 1 à 8. Voilà comment ça fonctionne. À la tombée de la nuit, quand le labyrinthe change, t'as une nouvelle section qui s'ouvre. Aujourd'hui, la section 6 s'était ouverte. Demain, ce sera autour de la 4, ensuite la 8 et la 3. Le schéma se répète indéfiniment.
1: Et la quoi de si particulier, la 7 ?
0: J'en sais rien. Mais cette nuit, quand t'as tué le Griffeur, la section 7 était ouverte. Il devait venir de cette zone du labyrinthe. Demain, on ira acheter un œil dans ce coin-là. Hé ! Vous avez pas le droit de venir ici.
2: Excuse, c'est juste que... C'est la fille.
1: Quoi, elle s'est réveillée?
2: Carrément, ouais.
0: Chuck, qu'est-ce qui se passe?
3: Cette fille, elle est trop démente.
4: Laissez-moi tranquille.
5: Protégez-vous.
6: Lance encore une pierre et tu vas voir...
7: Oh, on est venu en
8: aide. Mais c'est quoi le problème?
9: Je crois que c'est clair, elle nous aime pas, c'est
10: vous
9: tout.
10: Vous voulez quoi?
11: Hey, tout ce qu'on veut, c'est parler.
12: Vous allez me lâcher.
13: Bloquez-vous, les bloqueurs.
11: Arrête, c'est Thomas. C'est Thomas. Si ça t'ennuie pas, je vais me monter de voir. D'accord? Rien que moi. Je commence à monter.
1: Ok, c'est bon, on se calme, d'accord? Tout va bien.
12: Où est-ce qu'on m'a emmené? C'est quoi ce pays? Pourquoi je me souviens de
1: pas,
12: rien?
1: C'est rien, c'est complètement normal. On est tous passés par là, c'est... D'accord? Tu vas te rappeler ton nom dans un jour ou deux. C'est la première chose que...
12: Teresa.
1: Qu'est-ce que t'as dit?
12: Je m'en rappelle. C'est Teresa.
1: Très bien. Bonjour Teresa, moi c'est Thomas. Mais je crois que tu le sais déjà. Enfin, c'est ce que j'ai cru comprendre.
12: Ils ont dit que j'arrêtais pas de dire ton nom pendant que je dormais.
1: Oui.
12: Tu es qui?
1: J'en sais rien. Je sais pas, parce que je me souviens de rien, comme tous les autres. Aucun d'entre nous se rappelle qui il était. On s'est tous réveillés un jour exactement comme toi. Je cherche pas à t'embrouiller.
14: Vous faites quoi, Léo?
15: Est-ce qu'elle va venir nous voir?
11: Laissez-lui encore deux minutes, ça marche, les gars?
15: D'accord. Allez, venez.
11: Tu crois que toutes les filles ont son caractère ?

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1: Au Festival de Cannes, à la fin de la projection d'un film, le public et la critique internationale furent bouleversés au point qu'ils se levèrent unanimes dans un tonnerre d'applaudissements. Le film, c'est Midnight Express.
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1: Dans Des histoires à Annecy et dans sa région, je vous emmène aujourd'hui du côté de Thonon-les-Bains à la découverte d'un ancien manoir, le château de Ripaille, un haut lieu historique médiéval en Haute-Savoie de culture mais surtout de légende. Autrefois, à une époque lointaine, des bateliers courageux naviguaient sur les eaux mouvementées pour conduire les gens entre Thonon et Lausanne. Ce métier risqué et exigeant était respecté pour sa difficulté et les dangers qu'il impliquait. Par une soirée pluvieuse, alors que les vagues se fracassaient contre les rochers et que la lune jouait à cache-cache avec les nuages, un batelier venait d'amarrer sa barque à Lausanne après sa journée de travail. Soudain, un homme, dont la carrure imposante se détachait à peine dans l'obscurité, arriva. L'homme, vêtu d'un large manteau sombre, dont la capuche cachait le visage, portait une grosse malle en bois. Il s'avança vers le batelier et lui demanda de le faire traverser, malgré les caprices du temps et l'heure avancée. Le batelier refusa d'abord, prétextant qu'il était vraiment trop tard pour une telle traversée. Mais l'homme en noir insista fermement. « Ah non, si tu effectues cette traversée pour moi, je te récompenserai grassement. » La promesse d'une telle rémunération fit changer d'avis le batelier qui accepta malgré les conditions. Il aida alors l'homme mystérieux à embarquer et tenta de charger le coffre en bois, extrêmement lourd. Après plusieurs essais, il réussit enfin à installer le coffre au milieu de la barque pour maintenir l'équilibre et surtout pour ne pas chavirer. Puis la barque s'élança dans la nuit, ballottée par les vents violents et les vagues capricieuses. Piqué par la curiosité, le batelier demanda à l'homme pourquoi son coffre était si lourd. L'homme révéla alors qu'il était rempli de diamants nombreux et d'une pureté exceptionnelle. Il se vanta d'être l'homme le plus riche du monde et exprima son intention de présenter ses richesses dans les cours royales d'Europe. Fasciné par ses richesses, le batelier commença à se perdre dans ses rêveries, imaginant ce que pourrait être sa vie avec un tel trésor à sa disposition. Soudainement, dans une manœuvre, le batelier fit tanguer la barque, projetant l'homme dans les eaux du lac agité et sombre. Il prit évidemment bien soin de ne pas faire chavirer le coffre. Ignorant les cris de détresse de l'homme en train de se noyer, le batelier sans hésiter poursuivit sa route. Convaincu qu'il venait de devenir l'homme le plus riche du monde, il naviguait en réalité vers un avenir bien incertain. Peu de temps après, le batelier atteignit le port de Ripaille. Avec précaution, il sortit le coffre de la barque et l'ouvrit pour y découvrir le trésor. Des centaines de diamants, chacun plus gros que le poing. Il glissa le plus petit de ses joyaux dans sa poche et décida de cacher le reste de son butin pour plus tard. Il avait l'endroit parfait en tête, la vieille tour du château de Ripaille, à moitié en ruine et abandonnée. Exténué par les événements de la soirée, il s'allongea à côté du coffre sur un tapis de fougère, laissant son esprit vagabonder sur les possibilités que cette nouvelle richesse pouvait lui offrir. Dans le silence de la tour du château, le batelier ne put trouver le repos. Brusquement réveillé, il vit apparaître devant lui la tête du diable, furieux de s'être fait voler son trésor. Le diable maudit alors le batelier. « Tu m'as volé. Tu ne profiteras pas de ton crime. Changé en noyé, tu seras. Tu seras noyé comme moi. Cette valise est pleine de diamants et pour ton supplice, chaque année, à minuit, la même nuit, les fruits que tu porteras se transformeront en diamants. Je reviendrai les cueillir moi-même et ne te laisserai que de vulgaires noix. » La malédiction du diable était ainsi prononcée, scellant à tout jamais le destin du batelier dans une ironie cruelle. Dans sa colère, le diable saisit le batelier et avec une force surhumaine, le sortit du château pour le planter dans le sol. Sous le regard furieux du diable, le batelier se métamorphosa lentement en arbre, en noyer pour être précis, un noyer qui prit racine juste devant la tour du château. Une fois sa vengeance accomplie, le diable disparut, s'enfonçant calmement dans les eaux profondes du lac. Avec le temps, le noyer grandit, plongeant ses racines toujours plus profondément dans la terre. Selon la légende, on raconte toujours que chaque année, à la date anniversaire de cette malédiction, un phénomène étrange se produit sur le lac. Les eaux se déchaînent, contraignant les bateliers à rester à quai. À la tombée de la nuit, le diable émerge des profondeurs et disperse les nuages d'un revers de la main. Sous le clair de lune, les noix de l'arbre maudit se métamorphosent en diamants. Le diable n'a alors plus qu'à faire sa récolte. Depuis ce jour, les rumeurs disent qu'il est dangereux de traverser le lac Léman à la nuit. Mais au-delà des superstitions, cette légende transmet en réalité un message moral. Bien mal acquis ne profite jamais, rappelant les conséquences inévitables de l'avidité et de la malhonnêteté. Dans des histoires à Annecy et dans sa région, c'était la légende du château de Ripaille, tirée du site annecy-ville.fr. Sur séquence, la suite dans un prochain épisode.
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1: Chef, oui, chef ! Si vous ressortez de chez moi, les louloutes, si vous survivez à mon instruction, vous deviendrez une arme. Vous deviendrez un prêtre de la mort, implorant la guerre. Mais en attendant ce moment-là, vous êtes du vomi. Vous êtes le niveau zéro de la vie sur Terre. Vous n'êtes même pas humain, bande d'enfoirés. Vous n'êtes que du branlement végétatif, des paquets de merde, d'amphibiens, de la chasse. Parce que je suis une peau de vache, vous me haïrez. Mais plus vous me haïrez, et mieux vous apprendrez. Je suis vache, mais je suis réglo. Aucun sectarisme racial ici. Je n'ai rien contre les négros, Rital, Youpin ou Metek. Ici, vous n'êtes tous que des vrais connards. Et j'ai pour consigne de balancer toutes les couilles de loup qui n'ont pas la pointure pour servir ma chère unité. Tas de punaises, est-ce que c'est clair ?
2: Chef, oui, chef !
1: Mon cul, je n'entends rien !
2: Chef, oui, chef !
1: Comment tu t'appelles, sac à foutre ?
3: Chef, je m'appelle Brown, chef !
1: Mon cul, à partir de maintenant, tu t'appelles Blanche-Neige, est-ce que ça te plaît ce nom-là ?
3: Chef, oui, chef !
1: Ben, y a quand même un truc que tu vas pas tellement aimer, Blanche-Neige, on te servira pas ton poulet frit et tes pastèques quand tu viendras bouffer à la cantine.
3: Chef, oui, chef !
4: Est-ce que c'est toi, John Wayne ? Ou est-ce que c'est moi ?
1: Qui a dit ça ? Qui est le tordu qui a dit ça ? Quelle est l'infecte petite folle perdue, l'espèce d'enculé de communiste qui vient de signer son arrêt de mort ? C'est personne, hein ? C'est votre marraine de mes couilles, hein ? À foutre de foutre, vous me ferez du parcours en crevé la gueule ouverte ! Vous me ferez du parcours en tête et du petit lait par le fion ! Alors ça vient de toi, charogne de petit salopard, hein ?
5: Chef, non, chef !
1: Espèce de paquet de merde, t'as une chèque gueule de vermine, bien sûr que c'est toi !
5: Chef, non, chef !
6: Chef, c'est moi, chef !
7: Putain ! Putain, nom de Dieu ! Qui c'est ce zigoto ? Un petit comique, hein ? L'engagé guignol ? Je t'admire, j'adore ton honnêteté. Tu sais que je t'aime bien ? Tu viens chez moi quand tu veux et tu baises ma frangine ?
1: Espèce de sac à foutre ! J'ai noté ton nom ! Tu vas rater du sang ! Défense de rire et défense de pleurer ! Je vais te mettre au pas, moi, je vais te dresser ! Relève-toi ! Allez, nom de Dieu, debout ! Sors de ta connerie, sacré bon Dieu ! Sinon, moi, je te dévisse la tête et je te chie dans le cou !
3: Chef, oui, chef !
1: Engagé guignol, pourquoi tu es dans ma chère unité ?
3: Chef, pour tuer, chef !
1: Donc tu es un tueur !
3: Chef, oui, chef !
1: Fais-moi voir ta gueule de guerrier !
3: Chef !
1: T'as une gueule de guerrier ? Ah ! Ça, c'est une gueule de guerrier ! Là, fais-moi voir ta gueule de guerrier !
3: Ah !
1: Mon cul, tu me fais pas peur, travaille-moi ça !
3: Chef, oui, chef !
1: Et toi, t'as qu'une excuse !
5: Chef, excuse pourquoi, chef ?
1: C'est moi qui les pose les questions deuxième pompe. Est-ce que tu peux comprendre ça ?
5: Chef, oui, chef !
1: Très bien, merci beaucoup, merci. Alors je peux donner des ordres, peut-être ?
5: Chef, oui, chef !
1: Est-ce que t'es tout perturbé ? Est-ce que t'es tout nerveux ?
5: Chef, je suis nerveux, chef !
1: Et c'est moi qui te rends nerveux ?
5: Chef !
1: Chef, quoi ? Mais dis donc, est-ce que t'allais pas me traiter de sale con ?
5: Chef, non, chef !
1: Combien tu mesures, deuxième pompe ?
5: Chef, 1m75, chef !
1: 1m75, jamais vu un tas de merde aussi haut que ça ! Tu m'entuberais pas de 2 cm quelque part ? Hé !
5: Chef, non, chef !
1: Mon cul ! Je sais bien que ce que tu avais de mieux à couler de la fente de ta maman chérie et fini en flaque marron sur son matelas pourri ! Et toi, tes parents ont eu des enfants viables ?
5: Chef, oui, chef !
1: Ils doivent s'en mordre les doigts, les pauvres, t'es si tocard que tu passerais pour un chef-d'œuvre de l'art moderne ! C'est quoi ton nom, gros poussard ?
5: Chef, Léonard Laurence, chef !
1: Laurence quoi ? Laurence d'Arabie ?
5: Chef, non, chef !
1: Tu serais pas un petit peu royal ? Tu serais pas de sang royal ?
5: Chef, non, chef !
1: T'es un suceur de nœuds ?
5: Chef, non, chef !
1: Mon cul, je te parie que t'es capable de pomper une balle de golf à travers un tuyau d'arrosage !
5: Chef, non, chef !
1: J'ai horreur qu'on s'appelle Laurence, y'a que les PD et les marins qui s'appellent Laurence. À partir de maintenant, tu t'appelles Grosse Baleine !
5: Chef, oui, chef !
1: Tu trouves que je suis mignon, mon petit baleine ? Tu trouves que je suis marrant ?
5: Chef, non, chef !
1: Alors, tu vas m'effacer ce sourire des bécans que t'as sur la figure !
5: Chef, oui, chef !
1: Grosse baleine, t'as vachement intérêt à te tenir à carreau et à me chier les perles tous les matins. Sinon, ça va parder pour ton matricule.

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1: Dans Des histoires à Annecy, nous allons nous intéresser à la légende de la Dame du Lac. Mais comme toute bonne histoire, il nous faut une conteuse. Je vous laisse donc avec Chloé Mincieux.
2: Elle était bien belle, ton histoire, Tavernier. Mais, cher auditeur, voulez-vous entendre une vraie histoire? Alors rapprochez-vous. Il était une fois, il n'y a pas si longtemps que ça, vivait dans le château d'Angon une belle et jeune orpheline qui se nommait Bernoline. À l'époque, les distractions se faisaient rares, et de jour en jour, la solitude lui pesait un peu plus. Mais un beau soir, alors que la nuit venait tout juste de tomber, un jeune chevalier partit sur la route des croisades, frappa à la porte pour demander de quoi manger et se reposer. Au moment où la jeune Bernoline ouvrit la porte et que leurs regards se croisèrent, ils tombèrent éperdument amoureux l'un de l'autre, à un point tel que pendant plusieurs jours, ils ne se quittèrent pas. Mais malheureusement, après quelques temps, le travail de chevalier rattrapa l'homme et il dut partir. Pendant près de 2 mois, Bernoline n'eut pas de nouvelles de son âme sœur. Et peu à peu, elle commença à penser au pire. Mais par un beau matin, le beau et jeune chevalier revint. Dans ce manque tellement important de l'un comme de l'autre, ils décidèrent de se marier et vécurent pendant 2 ans dans l'idylle la plus totale. Mais vous vous doutez bien que l'histoire est bien trop belle pour finir comme ça. Un soir, la châtelaine sortit sur son balcon et vit briller une étoile, si forte qu'elle la désira plus que tout. Le chevalier, par amour éternel envers elle, décida de partir à la recherche de celle-ci. Pendant plus de 100 jours, il traqua à travers monts et vaux. Puis, un beau jour, le chevalier arriva près d'une mer. Il fit la rencontre d'une sirène et lui raconta son histoire. La sirène, touchée mais aussi agacée par ce dévouement, lui offrit l'astre tant désiré, mais à une seule condition. Le caprice de la belle devra lui être remis le soir même, où Bernoline mourra. Ni une ni deux, le chevalier fonce au grand galop en direction du lac d'Annecy et de son épouse. Exténué, il arrive au bout du lac, proche de la tuile, à la nuit tombée, au moment où un violent orage éclate. Aveuglé et fatigué par le long voyage, il se trompe de route et part en direction de Doin, sur la rive opposée. Au moment où il s'aperçoit de son erreur, il est déjà trop tard. La seule solution, c'est de traverser le lac de bout en bout. Par chance, ce soir-là, un pêcheur venait de rentrer. Il s'arrêta et le chevalier lui expliqua son histoire, ainsi que le fardeau qui lui tomberait dessus s'il n'arrivait pas à temps au château. Le pêcheur accepta, mais à une seule condition. « Tu dois me vendre ton âme, et en échange de celle-ci, tu vivras heureux pendant 10 ans, avant que je vienne te récupérer. » À ce moment, le chevalier comprit qu'il venait de pactiser avec le diable. Le jeune homme, la boule au ventre, traversa le lac et offrit enfin l'étoile à sa bien-aimée. 10 ans passèrent, remplis d'amour et de joie. Mais quand l'heure d'honorer le diabolique contrat arriva, le chevalier partit retrouver le diable et fit transmettre son terrible fardeau à son épouse par un valet. Lorsqu'elle apprit l'histoire dans un excès de tristesse, elle se jura d'aller chercher son mari. Et par cette simple pensée, le diable se présenta à elle. Le diable lui fit alors la proposition suivante. Si elle est capable de reconnaître son mari parmi les gens qu'elle croisera tous les jours, son mari sera libéré. Sûre d'elle, Bernoline accepte. Quelques mois plus tard, Satan, victorieux, revient vers elle et lui annonce que son mari lui a été présenté plus d'une dizaine de fois, sous des apparences différentes. Bernoline, saisie d'une tristesse et d'une colère infinie, décide alors de se jeter depuis les hauteurs du roc de chair, dans les eaux à pic et glacées du lac, à cet endroit. Depuis ce jour-là, il est fortement déconseillé de se baigner ici. Car la jeune Bernoline apparaît, malheureuse, dans les profondeurs, croyant toujours au retour de son mari.
1: Dans Des histoires à Annecy et dans sa région, c'était la légende de la Dame du Lac par Chloé Mincieux.
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1: J'irai au bout du monde, tout au bout, là où j'emmerderai plus personne. Vous ne me reverrez plus. Cette sentence, elle l'a répétée maintes fois, crachée avec dégoût, hurlée, menaçante, désespérée. Elle l'a murmurée aussi, doucement, comme une promesse. Le van avance, brinque-ballant, dans le faible crachin de cette fin de journée. Le ciel est bas,

0: au kilomètre carré. Surtout, elle ne s'est jamais sentie aussi isolée, aussi exilée, aussi fragile. Ils ont traversé la dernière ville il y a une heure, Invercargill, une bourgade sans âme, aux rues perpendiculaires bordées de fermes et d'exploitations agricoles. Depuis, plus rien. Une route qui serpente, des vallons et des moutons par centaines, la mer et les falaises. Je fais une année sabbatique ici, lui a confié le conducteur tout à l'heure en anglais, tandis qu'il la prenait en stop. Il a la vingtaine, sans la transpiration, mais ne semble pas s'en soucier le moins du monde. Il arbore un sourire insouciant et donc insupportable. À l'arrière du véhicule, les casseroles cognent contre les spatules, les portes de placards claquent dans le vide, les caisses de vêtements se promènent. Ça ne semble pas perturber le conducteur qui continue de fredonner en anglais avec son accent reconnaissable. Un Allemand. French ? A-t-il demandé. Elle a secoué la tête. I'm from St. Kitts and Nevis, small island. Il a levé un sourcil étonné. Il ne connaît pas. Il n'ose pas l'avouer. Tant mieux. C'était bien le but. Ne pas entamer de conversation sur la France, Paris, le Moulin Rouge, les baguettes, le champagne, la Côte d'Azur. Ne pas entamer de conversation tout court. Il continue de sourire et elle de fixer la route. Le véhicule s'engage sur un chemin de terre qui fait tressauter le plancher, couiner la carlingue. Nid de poule sur nid de poule. Un cul-de-sac, comme l'indique le GPS. Au bout, il n'y a rien. Ou si, la mer. Un terrain fouetté par le vent, niché au creux d'une baie. Quelques emplacements à peine délimités par une végétation sauvage. Un préfabriqué pour les quelques employés. Une pancarte, Mutungo Oteao, qui signifie en maori, bout du monde. Le bout du monde, ce sont deux femmes, dont les vêtements et les cheveux sont malmenés par les bourrasques. Elles se tiennent au bord du chemin caillouteux, devant la pancarte qui annonce « Mutunga Ote Ao Campground », avec des symboles indiquant l'interdiction des chiens, même tenus en laisse, et la présence de sanitaires. Derrière elles, un bloc en béton de la plus grande simplicité, gris, rectangulaire. La plus charpentée des femmes a des cheveux coupés courts, au niveau des oreilles, rabattus sur l'arrière. Ils ont dû être blonds à une époque. Un blond qui rappelait la couleur des blés. Aujourd'hui, ils sont cendrés, ils rappellent davantage la couleur du ciel grisâtre. Elles portent des vêtements pratiques et chauds, pantalons de travail beige avec des poches, bottes en caoutchouc, sweat à capuche rouge passé, écharpe râpeuse noire. Son visage reflète la vie au grand air. Il est rugueux, hâlé, marqué. Elle a un regard vif, un peu dur. Elle doit avoir la cinquantaine bien passée, mais son corps est resté tonique, svelte, sculpté par l'effort. Elle dégage quelque chose de fort, d'inébranlable. La seconde femme du bout du monde, deux fois plus jeune que la première, lui ressemble comme deux gouttes d'eau, à quelques différences près. Elle porte les mêmes vêtements pratiques et usés, un jean effiloché au genou, des bottes de pluie vertes, un long pull aux grosses mailles qui lui couvre la moitié des cuisses. Mais ses cheveux sont blonds, un blond doré, miel d'acacia. Elle les a noués en un chignon défait. De nombreuses mèches s'en échappent, battues par le vent, et elle a ce tic consistant à replacer les mèches éparses derrière ses oreilles. Elle le fait sans cesse, sans avoir l'air de s'en apercevoir. Son visage est hâlé, lui aussi. C'est très régulier. Il s'en dégage à la fois une grande simplicité et une profonde franchise. Sa mâchoire carrée lui donne un aspect robuste, toutefois contrebalancé par ce grain de beauté sur la joue, à l'arête de sa narine gauche, qui vient révéler une certaine féminité latente. Elles attendent, plantées devant le panneau en bois. Elle fixe le van blanc en piteux état qui vient de s'arrêter à quelques mètres d'elle et dont s'apprête à sortir la jeune Française qui les a contactées quelques jours auparavant. Elles ont été assez surprises. Les Français, il y en a à l'appel chaque année. Les backpackers, comme les appellent les locaux. Ils achètent des vans avec plus de 200 000 km au compteur, sillonnent l'île du Sud pendant l'été, photographient, s'extasient, jurent. Puis, dès que l'automne s'installe et que les températures chutent, ils déguerpissent tous dans l'île du Nord, où le climat est plus doux, où ils trouveront une place dans les usines de conditionnement de kiwis ou de pommes pour se refaire une santé financière avant de reprendre la route. Plus grand monde alors sur l'autre île, et encore moins chez elle, à l'extrême sud, le dernier bout de terre avant le pôle. À cette saison, il ne reste que les locaux et les animaux. Moutons, lions de mer, otaries, manchots. C'est la période qu'elle préfère. Le sentiment d'isolement y est total. Elles sont seules au monde, mère et fille, face aux éléments déchaînés.
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1: Dans Des histoires à Annecy, nous allons nous intéresser à l'histoire de Mandrin. Mais comme toute bonne histoire, il nous faut une conteuse. Je vous laisse donc avec Chloé Mincieux.
2: Ah, vous êtes là. Vous venez pour une nouvelle histoire? Très bien, installez-vous. On raconte qu'au XVIIIe siècle, la Savoie n'était pas seulement une terre de montagnes et de neige. C'était aussi une terre de passage, de routes étroites, de forêts sombres et de frontières invisibles. Les voyageurs y marchaient vite, les mulets y portaient de charges lourdes, et les colporteurs connaissaient des chemins que personne n'osait emprunter la nuit. À cette époque, la vie était dure. Les gens des villages travaillaient sans relâche, mais il fallait toujours payer. Le sel, le tabac, les tissus, tout était taxé. Et ces taxes, bien souvent, n'étaient pas seulement un impôt. Elles étaient une humiliation, car ceux qui les collectaient n'étaient pas des soldats, mais des hommes de la ferme générale. Des collecteurs froids et riches, qui prenaient sans jamais se soucier de ceux qui avaient déjà si peu. Alors, sur les routes, un nom commença à circuler. Mandrin. Louis Mandrin n'était pas né bandit. Il était né dans une France où la justice semblait réservée à ceux qui avaient de l'argent. Et un jour, après avoir vu trop de familles ruinées, trop de paysans écrasés, trop de gens pleurer en silence, il décida qu'il ne subirait plus. Il prit la route, mais pas comme un fugitif, comme un homme en guerre. Mandrin s'entoura de compagnons fidèles, des hommes rapides, habitués au froid, au col, aux longues nuits. Ils connaissaient les chemins de Savoie, les passages entre les montagnes, les sentiers qui longeaient les torrents et disparaissaient dans les sapins. Ils faisaient passer des marchandises en contrebande, du tabac, du sel, des étoffes, puis les revendaient moins cher, presque comme un défi lancé aux collecteurs. Et peu à peu, Mandrin devint plus qu'un homme. Il devint une rumeur, une menace pour les riches et une sorte d'espoir pour les pauvres. Les collecteurs le craignaient. On disait qu'il pouvait apparaître au détour d'un chemin, au milieu du brouillard, comme si la montagne elle-même l'avait fait naître. Il attaquait les dépôts, faisait tomber les registres, humiliant ceux qui pensaient être intouchables. Puis il disparaissait, sans laisser derrière lui autre chose que des traces dans la neige. Mais aucune légende ne dure sans que le pouvoir cherche à l'éteindre. On lança des soldats sur ses traces, on paya des informateurs, on promit des récompenses, et Mandrin, de plus en plus traqué, dut fuir. On raconte que cette nuit-là, il courait à travers les montagnes savoyardes, poursuivi comme un loup. La neige tombait fort, le vent hurlait et les arbres semblaient se refermer sur lui-même. Il glissa sur une pente, tomba lourdement, se releva aussitôt. Mais lorsqu'il reprit sa course, il n'avait plus ses bottes. Ses bottes étaient restées là, dans la neige, perdues sur le chemin. Et certains disent encore aujourd'hui que ce détail n'est pas un hasard, parce que les bottes, c'était ce qui faisait de lui un homme. Mais cette nuit-là, dans la fuite, il ne restait plus que la légende. Peu de temps après, Mandrin fut capturé. On l'enchaîna, on le jugea rapidement et on le conduisit jusqu'à Valence, où l'on voulait faire de lui un exemple. On le condamna à une mort terrible, une mort faite pour briser non seulement un corps, mais aussi un symbole. Pourtant, même face à la faim, Mandrin ne baissa pas les yeux. Et c'est peut-être pour cela qu'il est resté. Car si son histoire s'est arrêtée, son nom, lui, n'a jamais cessé de voyager. Sur les routes de Savoie, dans l'école, dans les villages, on le murmure encore. Comme un souvenir, comme une ombre, comme un homme qui, quelque part, court toujours dans la neige, sans ses bottes.
1: Dans Des histoires à Annecy, c'était l'histoire de Mandrin par Chloé Mincieux.
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1: Alessia est débordée par l'empressement de ses tantes et de ses cousines. Il est si beau. Où étais-tu passé? Nous pensions que tu allais épouser Anatoly Fatchi. C'est un conte. Montre-nous ta bague. Tellement européenne. Il est riche. Les questions fusent et Alessia s'en sort avec l'aide de sa mère. Je ne voulais pas épouser Anatoly, dit-elle aux femmes qui s'accrochent à ses moindres paroles. Des exclamations consternées retentissent. La sœur de son père claque la langue en signe de désapprobation. Mais la Bessa de ton père, il n'était pas pour moi, répond Alessia en relevant le menton d'un air de défi. Alessia a pris le cœur d'un homme très bien. Elle est amoureuse. Elle sera heureuse, déclare sa mère. En plus, il est venu d'Angleterre pour demander sa main.
2: Je pose ma valise sur le lit et tire mon téléphone de ma veste. Soulagé de ne plus être scruté par toutes ces femmes que j'entends encore papoter et rire au-dessus de ma tête à travers le plafond. Tout d'abord, j'appelle Oliver, le directeur général de Trevithick Estate. Milord, Maxime, je veux dire. Comment allez-vous? Où êtes-vous? Je le mets vite au courant. Et on aura besoin très rapidement d'un visa pour Alessia. Faites-le savoir à Raja. Alessia et moi, on va se marier.
3: Félicitations. C'est pour quand?
2: Merci. Ce samedi. J'entends Oliver s'étrangler. Son silence est éloquent. Je le romps. Oui, c'est assez soudain, je sais.
3: Souhaitez-vous publier un faire-part dans le Times?
2: Ça se fait encore? Demandai-je incrédule.
3: Oui, Milord, surtout pour un père du royaume.
2: Il paraît désapprobateur. Étant donné les circonstances, mieux vaut passer l'affaire sous silence. Pas de faire-part. Pouvez-vous donner les clés de mon appartement à Joe Diallo? Il viendra les chercher. Du moins, je l'espère.
3: Bien entendu,
2: souffle Oliver, encore sous le choc.
3: J'appelle Raja pour le visa.
2: Merci.
3: J'ai également eu des nouvelles de Scotland Yard. Les assaillants d'Alessia ont été inculpés pour trafic d'êtres humains.
2: Tant mieux.
3: Ils n'ont pas été libérés sous caution. Ils présentent un risque de fuite et je crois que d'autres individus ont également été inculpés.
2: J'en suis ravi et soulagé. J'espère qu'Alessia ne sera pas appelée pour témoigner. Ça pourrait être délicat, même si d'ici là, elle sera mon épouse. On verra ça, mec. Chaque chose en son temps. Et les affaires du domaine, quoi de neuf? Dis-je pour changer de sujet. Oliver m'informe de ce qui se passe chez nous. Heureusement, pas grand-chose.
3: Je vous ai envoyé 2 ou 3 mails auxquels vous devriez jeter un coup d'œil, mais rien de sérieux.
2: Merci, Oliver.
3: Milord, tout va bien?
2: Je passe la main dans mes cheveux et j'éprouve la même sensation de panique qu'au moment d'entrer dans la maison. Je ne veux pas lui dire que mon mariage sera peut-être illégal. Je gérerai ça plus tard, une fois de retour en Grande-Bretagne. Oui, tout va bien.
3: D'accord. Je vous tiens au courant des avancées de Raja pour le visa.
2: Ensuite, j'appelle mon ami et sparring partner, Joe Diallo.
3: Frère, t'es où?
2: En Albanie. Je me marie, samedi.
3: Tu te fous de ma gueule, ce samedi?
2: Ouais. Tu peux venir?
3: T'es sérieux, mon pote?
2: Oui.
3: T'as bonne?
2: Quintile plusieurs octaves au-dessus de sa voix normale, ce qui me pousse à lever les yeux au ciel. Oui, fais-je, exaspéré.
3: Tu es sûr que c'est la femme de ta vie?
2: Je soupire. Oui, Joe.
3: Ok,
2: dit-il d'une voix pleine d'incertitude.
3: Je vais regarder les vols.
2: Tu peux arriver vendredi et m'apporter un de mes costumes? Il soupire.
3: Il n'y a que pour toi que je ferai ça, mon pote.
2: Tu vas devoir aller aussi chez Boodles pour moi.
1: On frappe à la porte. Alessia s'extirpe de la foule pour voir qui arrive. Elle est ravie de retrouver ses proches, mais reconnaissante de cette petite diversion qui lui permet de souffler un peu. Elle avait oublié ce que c'était que d'être entourée de sa famille curieuse et bruyante. Lorsqu'elle ouvre, elle se fige, sous le choc. Bonjour, Alessia. Son sang se retire de son visage lorsqu'elle dévisage l'homme qui se tient devant elle. Anatoly, articule-t-elle la gorge serrée par l'angoisse.
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1: Bah moi, j'ai couché avec un garçon.
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1: Iron Man, ça sonne bien, c'est assez vendeur, même si c'est techniquement inapproprié. Il est fait d'un alliage de titane et d'or. Mais c'est assez évocateur, l'image est intéressante. Tenez, votre alibi. D'accord. Vous étiez sur votre yacht.
2: Ouais.
1: On peut prouver que vous avez passé la nuit à Avalon grâce au témoignage de vos 50 invités.
2: Oh, je pensais qu'on pourrait dire qu'il n'y avait que Pepper et moi, seuls, sur l'île.
1: Ça s'est passé comme ça.
2: Très bien.
1: Lisez ça mot pour mot.
2: Ça ne parle pas de Stein.
1: On s'occupe de tout. Il est en vacances. Les petits avions ont hélas de nombreux accidents de vol.
2: Vous pensez que les gens vont croire que ce type est mon garde du corps? Non, franchement, je ne crois pas que ce soit très convaincant.
1: Ce n'est pas mon premier rodéo, monsieur Stark. Tenez-vous-en à la version officielle et tout ça sera bientôt derrière vous. Vous avez 90 secondes.
3: Oh, agent Coulson. Je tenais vraiment à vous remercier personnellement pour toute l'aide que vous m'avez apportée.
1: C'est notre mission. Vous entendrez parler de nous.
3: Du bureau stratégique habileté.
1: Appelez-nous, Shield.
3: Bien. Et maintenant que la fête commence...
2: Vous savez, au fond, c'est pas si mal. Même moi, j'ai du mal à croire que je suis Iron Man.
3: Vous n'êtes pas Iron Man.
2: Ah, si, c'est moi.
3: D'accord.
2: C'est comme vous voulez. Si j'étais vraiment Iron Man, j'aurais une fiancée qui connaîtrait mon identité secrète et déprimerait parce qu'elle aurait peur que je meure, mais elle serait tellement fière de l'homme que je suis devenu qu'elle serait... en proie à un conflit, ce qui la rendrait encore plus... encore plus folle de moi. Dites-moi que vous n'avez pas repensé à ce soir-là.
3: Quel soir?
2: Vous savez bien.
3: Est-ce que vous pensez au soir où on a dansé et où on est allé sur le toit? Et au soir où vous êtes descendu pour me rapporter un verre et où vous m'avez laissé seule avec moi-même? Est-ce que c'est le soir dont vous parlez? J'en étais sûre. Ce sera tout, monsieur Stark.
2: Oui, ce sera tout, mademoiselle Potts.
4: Et maintenant, monsieur Stark a préparé une déclaration. Mais il ne répondra à aucune question. Merci.
5: Je ne me suis pas retrouvé devant vous depuis un moment, alors je vais rester dans les clous cette fois. D'après les rumeurs, j'aurais été impliqué dans les événements qui se sont déroulés sur l'autoroute et le toit de l'immeuble.
6: Excusez-moi, monsieur Stark, mais espérez-vous vraiment nous faire croire que vous avez un garde en armure qui a surgi du ciel par magie, en dépit du fait que vous êtes l'exemple?
5: Je sais que c'est un peu étrange. Cela dit, c'est une chose de douter de la version officielle des faits, mais de là à porter de folles accusations ou à insinuer que je suis peut-être un super-héros...
6: Je n'ai pas dit que vous étiez un super-héros.
5: Ah non? Tant mieux, parce que ça paraîtrait incongru et... Je suis vraiment loin d'avoir l'étoffe d'un héros. J'ai même une liste longue comme le bras de défauts et diverses erreurs. La plupart publiques.
7: Lis seulement de tout.
5: En vérité, je suis Iron Man.
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1: Une idée, c'est comme un virus. C'est résistant et très contagieux. Et le plus petit embryon d'idée peut se développer. Et cette idée peut vous définir ou bien vous détruire.
2: La plus petite des idées, telle que votre monde n'est pas réel. Une petite pensée de rien du tout qui change tout. Vous qui êtes si sûr de votre monde, de ce qui est réel, vous croyez qu'il l'est, lui ? Ou qu'il est aussi perdu que j'ai pu l'être ?
1: Je sais où est la réalité, Mel.
2: Toujours pas de doute lancinant, ni de complexe de persécution d'hommes, poursuivi à travers le monde par des multinationales anonymes et des forces de police, comme un rêveur persécuté par les projections. Avoue-le. Tu ne crois plus qu'il existe une réalité unique. Alors choisis.
1: Tu sais que je n'ai pas le choix. Il faut que je retourne auprès de nos enfants parce que tu les as laissés là-bas. Parce que tu nous as abandonnés.
2: Tu dis n'importe quoi.
1: Je ne dis pas n'importe quoi.
2: Si, tu as les idées embrouillées. Car nos enfants sont ici. Et tu aimerais revoir leur visage, n'est-ce pas ?
1: Oui, mais je les reverrai à la surface, Mel.
2: Comment ça, là-haut ? Tu te rends compte de ce que tu dis ? Ce sont nos enfants, là. Regarde. James ? Philippa ?
1: Non, s'il te plaît, pas ça. Ce ne sont pas mes enfants.
2: Tu ne fais que te répéter ça, mais tu n'y crois pas.
1: Non, j'en suis certain.
2: Et si tu faisais fausse route ? Si, c'est moi qui suis dans le réel. Tu ne fais que te répéter encore ce que tu sais. Mais en quoi est-ce que tu crois ? Qu'est-ce que tu éprouves ?
1: J'éprouve des remords. Et peu importe ce que je fais, peu importe tout le désespoir que je ressens, et peu importe le chaos dans lequel je suis, ces remords sont toujours présents pour me rappeler la vérité.
2: Tu parles de quelle vérité ?
1: C'est que l'idée qui t'a incité à douter de ta réalité est venue de moi.
2: C'est toi qui as semé cette idée dans mon esprit.
3: De quoi est-ce qu'elle parle ?
1: Si je savais qu'une implantation était possible, c'est parce que je l'avais fait sur elle avant. Je l'ai fait à ma propre femme.
3: Pourquoi ?
1: On était à la dérive là-dedans. Je savais qu'il fallait qu'on s'en échappe, mais qu'elle ne l'accepterait pas. Elle avait enfoui quelque chose en elle. Enfoui très profondément. Une chose dont elle avait déjà été consciente, mais qu'elle avait choisi d'oublier. Elle n'arrivait pas à s'en libérer. Alors j'ai voulu savoir ce que c'était. Je suis allé dans les plus sombres recoins de son esprit et j'ai trouvé l'endroit où se cachait son secret. Je m'y suis introduit et j'y ai implanté une idée. Une petite idée toute simple qui pourrait tout changer. L'idée que son monde n'était pas réel.
2: Et que la seule issue, c'était la mort.
1: Tu attends un train. Un train qui doit te conduire au loin. Tu sais où tu espères que ce train te conduira. Mais tu n'en as aucune certitude. Tu t'en moques. Allez, dis-moi pourquoi.
4: Parce que vous serez ensemble.
1: Mais je n'aurais jamais cru que cette idée allait croître dans son esprit comme une tumeur que même après son réveil. Même après que tu sois revenu à la réalité, que tu serais toujours persuadé que ton monde était irréel et que la seule voie de sortie, c'était la mort.

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1: Dégagez-moi la une, mettez cette photo à la place.
2: Le titre ?
1: Spider-Man, héros ou menace ? 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
3: Menace, il est venu protéger ce...
1: Objection, avocat, vous prenez vos photos et je fais mes titres, d'accord ? C'est bon, ça vous convient ?
3: Oui, monsieur.
1: Chouette.
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1: Je suis pas d'accord, et je n'apprécie pas. La médisance, c'est en parole. Dans la presse, on dit calomnie.
4: Cool, votre déguisement.
3: Merci.
4: D'où il vient ?
3: C'est moi qui l'ai fabriqué.
4: Il n'a pas l'air très confortable.
3: Non, il me donne des démangeaisons. Il a tendance à remonter un peu à l'entrejambe.
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1: Mesdames, mesdemoiselles, messieurs, bonsoir. Permettez-moi tout d'abord, au nom de toute l'équipe des dossiers de l'écran, d'Armand Jameau, d'Anne-Marie Lamory, de Laure Baudouin, de Gilles Bercan et de moi-même, de vous souhaiter une très bonne et une excellente année 1987, en espérant, avec vous, j'en suis sûr, qu'elle sera plus clémente pour les quelques 2 milliards d'hommes et de femmes qui, à travers le monde, souffrent en attendant des soins, de la nourriture et, le plus souvent, la paix.
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1: Ouais, salut mes petites oreilles, c'est le moment fraîcheur sur vos ondes préférées. Vous êtes dans votre dernière station avant l'autoroute et vous êtes toutes et tous les bienvenus.

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ce riton. Il m'emmerde ce riton depuis le temps que ça dure. Faut toujours qu'il fasse des conneries. Il est bête. Bon Dieu, ce qu'il peut être bête. Plus marrant, c'est qu'il se prend pour un caïd sous prétexte qu'il est courageux. Là, il est peut-être gonflé, mais ce qu'il peut être con. J'aurais jamais dû me mettre avec un imbécile pareil. Qu'est-ce que j'aurais pas fait dans la vie si je l'avais pas eu toujours derrière moi? Là, c'est bien de ma faute. J'aurais dû travailler tout seul, c'est ce que j'aurais dû faire. Au lieu de ça, j'ai fait du sentiment. Là, c'est bien pour mes pieds. Mais quelle idée j'ai eue de me farguer d'un outil pareil dans la vie. Je compte pas l'oseille qui m'a fait dépenser depuis 20 ans. Payé pour les avocats, payé pour sa mère. Pas une dent dans la gueule qui ne me coûte pas un maximum. Bah maintenant j'en ai marre, qui se démerde.

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1: Est-ce que tout va bien? Est-ce que tout va bien de votre côté? Parce que du mien, tout est parfait.

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Et bien voilà, encore une fois, un coup d'œil à la pendule et il est temps pour moi de vous laisser, non sans vous avoir souhaité, bien sûr, comme d'habitude, une excellente semaine, un très très bon week-end. Profitez si vous êtes encore en vacances, éclatez-vous avant cette rentrée détonnante. C'était Manu, en direct de sa dernière station, avant l'autoroute. Sortez couverts, prenez soin de vous et n'oubliez pas, je vous aime. Bye bye.

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1: Bonsoir, je m'appelle Alfred Hitchcock. Quand les électrons traverseront votre écran, ils nous feront connaître une forme inédite de meurtre. J'entends par là le crime silencieux, perpétré uniquement par notre esprit, à la manière douce, une onde apaisante, sans balles qui sifflent aux oreilles, sans plaies béantes, sans taches de fumée. Nous entrons dans l'abstraction criminelle à l'état pur.
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1: 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C'est important ça, c'est très important. On ne sent pas le cul quand on connaît pas. D'accord?
2: Oui.
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1: 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Une variété de printemps. Maintenant, on va attendre un peu que ça prenne bien le bouillon. La soupe aux choux, mon Blaise, ça parfume jusqu'au trognon. 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Tu veux que je t'y dise? 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